0: Participa, participa, Manoj. Agora é Wanda. Escreve nós, Wanda Fortes. Bom dia, Fábio. Hoje um groove música de Joy Filé. Famvoe, continuação de um dia feliz. Aquele abraço lá para a boa Wanda. Obrigada pela preferência. Bom dia. Outra fica ligado, boa preferência musical.
1: On avance de plus en plus, ils sont petits, c'est important.
2: On a compris des choses.
3: On a commencé à rester en
1: temps. Fais les filles ?
4: Oui ?
1: Ouais.
4: C'est froid.
1: Mais on est obligé de vous déranger.
4: Oui, il y a quoi ?
1: On fait un petit after après.
4: Ok, intéressant.
1: Vous êtes combien, Jean-Pierre ?
4: On est deux et après il y a mes amis qui arrivent.
1: Ok, bah, tu sais quoi, regarde, je te donne mon contact. Je t'envoie l'adresse, on fait un petit truc après. Voilà. Je t'envoie un message.
5: Super.
1: C'est à l'heure ?